Merci à tous et à toutes d'avoir été là ce soir. 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Passez une bonne nuit et bel été avec RFM.

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Le groupe des débuts de Robbie Williams, Texas sur RFM pour bien démarrer le week-end. Bienvenue. Allez, on y va, c'est le réveil du week-end sur RFM, c'est Mehdi Mansouri, bonjour. Avant de faire le point sur votre éphéméride, voici Shakira sur RFM, il est 6h pile.

0: C'est le meilleur de la musique des années 90 pour bien démarrer la journée. Vanessa Paradis, il est 6h07.
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0: À suivre sur RFM, un tube qui va réunir David Guetta, Teddy Swims et Tones and I. Ça sera un nouveau classique RFM. L'éphéméride de ce samedi 25 juillet 2026. Une bonne fête au Jacques pour démarrer. Et les anniversaires de stars avec le neveu du King of Pop. Jaffar Jackson, fils de Jermaine, c'est lui qui incarne Michael dans le biopic qui est sorti il y a quelques semaines au cinéma. Il a 30 ans ce matin, toujours dans le monde de la musique, une rappeuse. Diams célèbre ses 46 ans et puis lui est connu entre autres pour avoir sorti ce tube en 2003. À la faveur de l'automne, c'est le chanteur français Tété, originaire du Sénégal, il fête ses 51 ans. Au cinéma, l'acteur Éric Judor souffle ses 58 bougies. Et puis le réalisateur de L'aile ou la cuisse, des Sous-doués et j'en passe, Claude Zidi, à 92 ans. On part pour la Jamaïque ce matin. Allez, c'est parti. Avec la veuve de Bob Marley, elle est aussi musicienne, Rita Marley fête ses 80 ans. Et enfin, un journaliste, Jacques Legros, qui célèbre ses 75 ans ce matin. Vous êtes bien dans le réveil du week-end sur RFM. La météo de ce samedi, là, c'est dans moins de 10 minutes. Juste avant, on va écouter Gilbert Montagné. Et ce nouveau classique RFM, comme promis, c'est signé David Guetta, Teddy Swims et Tones and I. Bienvenue sur RFM. Oui.

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1: Ouais, c'est toujours sympa, le ukulélé de bon matin avec Train sur RFM. Pour la météo, et c'est le soleil qui domine encore une fois ce matin. Et en grande majorité avec un ciel dégagé presque partout. À noter quand même de la grisaille qui est présente dans le sud-ouest. Et il y a aussi des pluies sur les Pyrénées. D'autres pluies, elles sont attendues du massif central jusqu'aux Alpes. Et pour les températures, elles sont actuellement comprises entre 12 et 19 degrés sur la moitié nord. Et sur la moitié sud, il fait actuellement 17 degrés à Digne-les-Bains et Vichy, c'est la minimale. 18 à Angoulême, 19 à Pau et Montauban, 21 degrés à Lyon, 23 à Perpignan, Cannes et Ajaccio en Corse. Histoire de commencer ce dernier week-end du mois de juillet, et soyons en mode superstar. Hein. Surtout avec Jamelia, superstar, c'est à suivre. Il y aura aussi Tupac, California Love. On va être bien ce matin. Vous êtes dans le réveil du week-end sur RFM.
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Le mode West Coast activé ce matin sur RFM avec Tupac. Allez, ce samedi dans la petite histoire du jour, j'ai la pire galère pour un départ ou retour de vacances. C'est rendez-vous pour 6h40 pour le connaître. Juste avant Queen, et voici Jake et Carla sur RFM. Regarde.

0: Nelly Furtado sur RFM. Dans un instant, on va écouter Alliance Ethnique. Il est pile 6h40.
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0: En ce tout dernier week-end du mois de juillet, ça sent peut-être le début ou alors la fin des vacances pour vous. Dans la petite histoire du jour, je vais vous raconter ce qui est le pire cauchemar pour un départ ou retour de vacances. C'était en plus il y a quelques jours. Les passagers du vol entre la Barbade dans les Caraïbes et Londres découvrent en fait que leur vol est tout simplement annulé à la dernière minute. Et la raison, ça va vous faire sourire. Ou pas, parce que les membres de l'équipage sont tout simplement en pleine gueule de bois et peuvent pas prendre leur service. Car la veille du vol, ils ont trop fait la fête dans leur hôtel où en plus certains passagers étaient présents et les ont vus en train de danser sur le bar, boire des quantités d'alcool astronomiques. Alors le lendemain, jour du départ, vous vous en doutez, aucune hôtesse, steward et pilote étaient en état de travailler, laissant donc 336 passagers sur le carreau. Un manquement professionnel qui a été puni par leur compagnie, qui les a tout simplement suspendus de leurs fonctions avec effet immédiat. J'espère que ces professionnels du ciel ont bien profité de leur escale, car à mon avis, le retour au siège de la compagnie à Londres s'annonce plutôt mouvementé. Roger Control, allez, ouais, on est bon là, tout est ok de notre côté là pour le décollage immédiat à destination de votre horoscope. Et bienvenue à bord de la compagnie Réveil du Week-end FM Airlines, pourquoi pas. Avec dans ce voyage, Craig David, Kim Wilde aussi qu'on va croiser. Et là voici Alliance Ethnique, simple et funky. C'est tout simplement le programme de votre matinée. À l'écoute d'RFM, très bon début de journée à vous.

0: Alain Souchon pour le meilleur de la musique des années 90 sur RFM. Il est 6h57, que prédisent les astres pour vous ce matin ?
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0: On démarre par les béliers, foncez sans hésiter, votre instinct du jour vous indique exactement la bonne direction à prendre. Taureau, vous tombez par hasard sur la trouvaille que vous cherchiez depuis des mois. Gémeaux, votre bagout légendaire transforme une simple file d'attente en rencontre franchement sympathique et inattendue. Les cancers, préparez une grande table estivale pour vos proches, révèle aujourd'hui votre talent d'hôte accompli. Lion, ce samedi d'été, votre présence lumineuse fait de chaque terrasse une scène à votre mesure. Vierge, votre œil acéré repère immédiatement l'erreur sur l'addition du restaurant et vous aviez raison en plus. Balance, choisir enfin la couleur de cette pièce à repeindre vous libère d'un doute qui durait depuis trop longtemps. Les scorpions, un regard échangé ce soir en terrasse en dit beaucoup plus long que mille mots. Les sagittaires, votre appétit imprévu trouve aujourd'hui un terrain de jeu idéal, laissez le hasard vous guider. Capricorne, même en vacances, votre sens de l'organisation prend le dessus sur votre journée. Verseau, une discussion animée avec un inconnu enrichit votre vision du monde dès ce matin. Et enfin les poissons, ce samedi ensoleillé, votre intuition vous souffle où passer la meilleure soirée de l'été. RFM, le réveil pique un petit peu là. Bon ok, j'ai ce qu'il vous faut là pour vous sortir du lit et vous aider à démarrer la journée. Ah bah oui, là directement on est au top de la bonne humeur, on est au top du réveil avec Keisha, TikTok, ce sera suivi d'images dans le réveil du week-end. C'est sur RFM, bonne matinée.
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0: RFM, il est 7h, un bon samedi là qui commence à l'écoute du réveil du week-end. Avant de faire le récap de la journée dans l'éphéméride, voici Keisha comme promis sur RFM.
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0: 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Il est 7h06, Alex Warren à venir et voici l'éphéméride.
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0: Nous sommes le samedi 25 juillet 2026, une bonne fête au Jacques. Et que s'est-il passé sur la planète du meilleur de la musique un 25 juillet? Eh bien en 2002, les Destiny's Child trouvent un accord amiable avec un différent avec deux des anciennes membres du groupe. Ah, c'est le matin pour tout le monde, ça peut être difficile. Alors le souci entre ces deux ex-membres, qui je précise sont LaToya Luckett et Lativia Robertson, qui sont partis en l'an 2000, eh ben, c'est qu'elles accusent le reste du groupe d'avoir violé un accord interdisant aux deux parties de faire des commentaires publics dénigrant les unes envers les autres. En gros, sur ce morceau Survivor, il y a une phrase qui fait allusion à leur départ et qui dit que tout va beaucoup mieux maintenant qu'elles sont plus là. Bref, bonne ambiance. Hein. En 1983, une grande carrière se lance pour des métalleux. Ah, c'était il y a tout pile 43 ans jour pour jour. Metallica sort son tout premier album studio nommé Kill Hell Hall. Quittons le monde du métal pour celui du rock avec un album qui est devenu plus que culte. Hein. Eh oui, c'était le 25 juillet 1980. AC/DC sort son sixième album Back in Black, un disque qui s'est vendu à ce jour à plus de 49 millions d'exemplaires dans le monde entier, ce qui en fait le deuxième album le plus vendu de tous les temps. Bon, sinon, le rendez-vous le plus attendu de tous les temps, enfin du moins de ce samedi matin, c'est assurément la météo qui arrive là dans moins de 10 minutes dans le réveil du week-end. Avant, je vais vous proposer Whitney Houston. Et voici le phénomène américain du moment. Alex Warren, Fever Dream, c'est sur RFM.

0: Alors là, on est bien en rythme avec Footloose de Kenny Loggins sur RFM pour la météo de ce samedi. Le soleil domine ce matin en grande majorité avec un ciel dégagé presque partout, sauf sur le sud-ouest où il y a de la grisaille et même des pluies dans les Pyrénées. D'autres pluies sont-elles attendues du massif central aux Alpes? Pour les températures, elles sont actuellement comprises entre 12 et 19 degrés sur la moitié nord et entre 15 et 24 degrés au sud. Cet après-midi, les orages et pluies vont gagner à la totalité de la moitié sud du pays. Ça va peut-être faire du bien et aider pour les incendies. Je pense à vous si vous êtes dans ce secteur et touché par ces événements en ce moment. Pour la température au meilleur de la journée, on va attendre entre 23 et 31 degrés sur la moitié nord et entre 22 et 32 degrés au sud. L'accessoire indispensable sur RFM ce matin, c'est les lunettes de soleil jaune fumé, ça c'est certain. Pour être en mode Anastasia, il n'y a pas le choix. Left Outside Alone, c'est à venir. Il y aura aussi Gala dans le réveil du week-end sur RFM.
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Le réveil du week-end sur RFM, sur la route des vacances, de bon matin, ou alors du boulot. Hein. Bon, je vous souhaite de passer une bonne journée dans tous les cas. Avec au menu du meilleur de la musique, Charlotte Cardin, Gala, et voici Anastasia sur RFM.

On sent bien les coups du réveil du week-end sur RFM avec Charlotte Cardin. Et on joue au chiffre du jour, 25%. En France, ceux qui maîtrisent une compétence bien précise gagnent 25% de plus que leurs collègues. Mais quelle est cette compétence? Pas facile ce matin. Je vous laisse chercher avec la réponse dans moins de 10 minutes, juste avant Billy Idol sur RFM.

0: C'est bon d'entendre ce titre de Jane sur RFM, il est 7h41.
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0: Le chiffre du jour, ah, il va certainement vous intéresser au point d'y réfléchir très sérieusement pour la rentrée. C'est 25% ce chiffre. En France, ceux qui maîtrisent une compétence bien précise gagnent 25% de plus que leurs collègues et ont même plus de chances d'être promus plus vite. Mais quelle est donc cette fameuse compétence magique, hein ? Alors, ce n'est plus parler une ou plusieurs langues étrangères en 2026, mais plutôt maîtriser l'intelligence artificielle. Ah, c'est sûr que ça donne envie de se former et d'obtenir une augmentation de 25%. 5% en plus. Hein. Alors si vous savez pas quoi faire ce week-end d'été, allez bidouiller hein, sur ChatGPT, Claude, Gemini et j'en passe. Perso, moi je vais demander à l'IA de me faire un rapport là sur le meilleur de la musique. Pendant que ça mouline, je vais vous faire écouter ça. Lynn Marlin, ça sera suivi de Jackie Quartz. Et il y aura aussi une chance pour vous de voir vos vacances remboursées à hauteur de 2500 euros. On va jouer avant 8h, c'est promis, restez attentifs. Ça se passe uniquement dans le réveil du week-end sur RFM.
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0: Niels Barclay sur RFM. Alors exceptionnellement, il n'y aura pas d'horoscope là à 8h05, mais une très très bonne nouvelle pour vous.
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0: 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Alors que le chrono de 10 minutes tourne toujours là pour jouer, et moi je vous prépare Sophie Alix Baxter pour le meilleur de la musique. Ça sera suivi de The Rembrandts, la BO de Friends. Il y a aussi, si vous voulez aussi retrouver votre horoscope, je vous l'ai posté sur les réseaux sociaux de RFM, évidemment, Facebook et Instagram. Et bien sûr, je vous le redonne tout à l'heure, juste avant 9h. Passez un très bon samedi avec le réveil du week-end, c'est sur RFM.
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0: C'est l'été, vous écoutez le réveil du week-end sur RFM, il est 8h. Je vais vous servir là en plus du café votre éphéméride et ce tube qui va vous faire danser. Sophie Alix Baxter, c'est sur RFM.

0: La BO de la série Friends, signée Zoran Brand sur RFM. Avant d'écouter Christophe Maé, on va avoir l'éphéméride sur RFM à 8h05.
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0: Samedi 25 juillet 2026, une bonne fête au Jacques pour les anniversaires de stars. Ah bah c'est le neveu du King of Pop qui fête son anniversaire aujourd'hui. Jaafar Jackson, fils de Jermaine, c'est lui aussi qui incarne Michael dans le biopic qui est sorti au cinéma il y a quelques semaines maintenant. Il a 30 ans ce matin, toujours dans le monde de la musique. La rappeuse Diams célèbre ses 46 ans et puis lui est connu entre autres pour avoir sorti ce tube en 2003. À la faveur de l'automne, signé du chanteur français Tété, originaire du Sénégal, il fête ses 51 ans. Au cinéma, l'acteur Éric Judor souffle ses 58 bougies. Et puis le réalisateur de L'aile ou la cuisse, des Soudoués et j'en passe, Claude Zidi, à 92 ans. Enfin, on va terminer notre voyage en Jamaïque. Avec la veuve de Bob Marley, elle est aussi musicienne. Rita Marley fête ses 80 ans et enfin un journaliste. Jacques Legros célèbre ses 75 ans. Vous êtes bien dans le réveil du week-end en direct là jusqu'à midi sur RFM. Manquez pas la météo à 8h15. Et place à Christophe Maé. Si vous êtes dans la Manche, vous pourrez l'applaudir ce soir au festival Grande Marée de Jullouville. Et le voici avec La Lune, nouveau classique RFM.

0: Les Pointer Sisters sur FM pour le meilleur de la musique des années 80. Pour la météo de votre samedi, alors le soleil domine ce matin avec en grande majorité un ciel dégagé presque partout, sauf dans le sud-ouest où il y a de la grisaille ce matin avec des pluies qui sont présentes sur les Pyrénées, également des averses attendues du massif central aux Alpes. Les températures dans la matinée, on va avoir 21 degrés, ça sera la minimale à Lorient, Dreux et Compiègne, 22 degrés au Mans, Caen, Verdun et Strasbourg, 23 degrés à Paris et Lille, 24 à Bourges et Vesoul, et sur la moitié sud, il faut compter entre 23 et 30, 28 degrés. Cet après-midi, les orages et pluies vont gagner la totalité de la moitié sud du pays, avec des températures au meilleur de la journée où on attend entre 23 et 31 degrés sur la moitié nord et entre 22 et 32 degrés au sud. Dans le réveil du week-end sur RFM, on est pile à l'heure là pour passer une bonne journée avec Coldplay dans les oreilles. Grâce à leur morceau Clocks, ce sera suivi d'Ace of Base. C'est sur RFM. Très bon week-end à vous.
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RFM, tout va bien ce matin dans le réveil du week-end, et ce grâce au meilleur de la musique. Hein. Pour ça, il y aura le remix de notre DJ Yann Muller. Un petit tour aussi en Suède avec Ace of Base. Et voici Coldplay, c'est sur RFM. Bon samedi.

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Pour la petite histoire du jour dans le réveil du week-end, alors l'attente sera moins longue, ça sera d'ici 10 minutes. Et je vous raconte le pire cauchemar pour un départ ou retour de vacances. Je pensais que ça pouvait pas exister et pourtant c'est le cas. Rendez-vous là vers 8h40, le temps d'écouter The Commodores. Night Shift, c'est dans RFM, c'est sur RFM dans le réveil du week-end.

0: parfait pour attaquer la journée avec ce tube qui sent bon la pâte à tartiner. Andras Johnson sur RFM, il est 8h38.
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0: En ce tout dernier week-end du mois de juillet, bah oui, ça y est, ça sent la fin ou peut-être alors le début des vacances, peut-être pour vous. La petite histoire du jour, elle rime avec pire cauchemar pour un départ ou même un retour de vacances, c'était il y a quelques jours. Ce sont les passagers d'un vol entre la Barbade dans les Caraïbes et Londres qui découvrent en fait que leur vol est tout simplement annulé et ce à la dernière minute. La raison, ça va vous faire sourire, ou pas, peut-être pas, parce que les membres en fait de l'équipage sont tout simplement en pleine gueule de bois. La veille du vol, ils ont trop fait la fête dans leur hôtel où certains des passagers étaient présents et ils les ont même vus en train de danser sur le bar, boire des quantités d'alcool astronomique. Bref, c'était compliqué. Hein. Le lendemain, jour du départ, aucune hôtesse, steward et pilote étaient en état de travailler, laissant donc 336 passagers sur le carreau. Alors ça, c'est un sacré manquement professionnel, puni hein, par leur compagnie qui les a tout simplement suspendus de leur fonction avec effet immédiat. J'espère juste que ces professionnels du ciel ont bien profité de cette escale, car à mon avis, le retour au siège de la compagnie à Londres a dû s'annoncer plutôt mouvementé. Roger Control, allez ouais, tout est ok ici pour nous mettre, pour nous apprêter à décoller. On va partir vers la destination de votre horoscope dans quelques minutes. Et puis bien sûr, je vous souhaite la bienvenue à bord de la compagnie. Réveil du week-end sur RFM. Pour que le voyage se passe mieux, on va écouter un trio, Frédéric Goldman Jones. Et on ira aussi écouter Steve Wonder. C'est sur RFM, bonne matinée.
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0: Camaro sur RFM. Quel est le programme astral pour vous ce samedi? Je vous dis tout là, 8h54.
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0: Bélier, foncez sans hésiter. Votre instinct du jour vous indique exactement la bonne direction à prendre. Taureau, vous tombez par hasard sur la trouvaille que vous cherchiez depuis un bon moment. Gémeaux, votre bagou légendaire transforme une simple file d'attente en rencontre franchement sympathique et inattendue. Les cancers, préparez une grande tablée estivale pour vos proches, révèle aujourd'hui votre talent d'hôte accompli. Lion, ce samedi d'été, votre présence lumineuse fait de chaque terrasse une scène à votre mesure. Vierge, votre œil acéré repère immédiatement l'erreur sur l'addition du restaurant et vous aviez effectivement raison. Balance, choisir enfin la couleur de cette pièce à repeindre vous libère d'un doute qui durait depuis trop longtemps. Les scorpions, un regard échangé ce soir en terrasse en dit beaucoup plus long que mille mots. Sagittaire, votre appétit d'imprévu trouve aujourd'hui un terrain de jeu idéal. Laissez le hasard vous guider. Capricorne, même en vacances, votre sens de l'organisation prend le dessus sur votre journée. Verseau, une discussion animée avec un inconnu enrichit votre vision du monde dès ce matin. Et enfin, les poissons, ce samedi ensoleillé, votre intuition vous souffle de passer la meilleure soirée de l'été. Et pour passer le meilleur début de journée, j'ai ce qu'il vous faut, évidemment. Avec ce morceau de Maroon 5, This Love, il y aura aussi Étienne Dao pour le meilleur de la musique des années 80. Tout ça, c'est sur RFM, dans le réveil du week-end. Bonjour et bienvenue.
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0: Il est 9h, bienvenue dans le réveil du week-end qui continue. Alors je vais tout vous dire sur ce samedi dans l'éphéméride à venir, juste avant le groupe d'Adam Levine. Voici Maroon 5 sur RFM.

0: RFM, un week-end à Rome. Oh bah oui, je dis oui, hein. Je prends, avec grand plaisir. Étienne Dao, à défaut de partir en Italie, on va écouter Taylor Swift dans un instant, il est 9h07.
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0: Nous sommes le samedi 25 juillet 2026, une bonne fête aux Jacques. Que s'est-il passé sur la planète du meilleur de la musique un 25 juillet? Eh ben en 2002, les Destiny's Child trouvent un accord amiable avec la suite d'un différend avec deux anciennes membres du groupe. Alors le souci, eh ben, c'est que les deux ex-membres, le Toga Lockett et Latvia Robertson, elles sont parties en l'an 2000 et elles accusent le reste du groupe d'avoir violé un accord interdisant aux deux parties de faire tout commentaire public dénigrant les unes envers les autres. Parce que oui, sur ce morceau Survivor, il y a une phrase dans le titre qui fait allusion à leur départ et surtout que tout va beaucoup mieux maintenant qu'elles ne sont plus là. Bonne ambiance décidément. En 1983, c'est une grande carrière qui se lance pour des métalleux. C'était il y a tout pile 43 ans, Metallica sort sur son premier album studio nommé Kill 'Em All. Quittons le métal pour du rock, avec un album devenu plus que culte. Hein. Eh ouais, le 25 juillet 1980, AC/DC sort son sixième album studio Back in Black, un disque qui s'est vendu à ce jour à plus de 49 millions d'exemplaires dans le monde entier, si on fait le deuxième album le plus vendu de tous les temps. Vous êtes bien connectés au réveil du week-end sur RFM pour la météo, je vous donne rendez-vous là vers 9h15. Juste avant, je vous propose le tout dernier Taylor Swift, Opalite, c'est un nouveau classique RFM.

0: Les Innocents sur RFM, on va faire le point là sur le temps de votre début de week-end avec le soleil qui domine largement ce samedi matin quasiment partout. À noter quand même qu'il y a de la grisaille, hein, en particulier dans le sud-ouest. Il y a même des pluies qui sont attendues sur les Pyrénées ce matin. D'autres averses, elles, vont être présentes du massif central jusqu'aux Alpes pour les températures. Elles sont actuellement comprises entre 12 et 19 degrés sur la moitié nord et entre 15 et 24 degrés au sud. Cet après-midi, les orages et les pluies vont gagner la totalité de la moitié sud du pays. Pour les températures au meilleur de la journée, on attend entre 23 et 31 degrés sur la moitié nord et au sud, on aura 25 degrés à Béziers, 26 à Bordeaux, 27 à Limoges, 28 à Vichy et Cahors, 29 à Nice, 30 degrés à Gap, 31 à Moutier et 32 degrés à Bastia en Corse. Bon, il n'y a qu'une seule règle ce matin dans le réveil du week-end, et bah c'est de passer un bon moment et ce grâce au meilleur de la musique. Et je peux le dire, c'est réussi. Hein. Grâce à Britney Spears, dans un instant, ce sera suivi de Brandy et de Monica. Bon samedi, vous écoutez RFM.
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0: C'était un extrait de Christophe Willem, Système sur RFM.
1: RFM, que ce début de week-end, Rina, avec boulot ou alors repos, profitez d'une chose. Hein. C'est cette nouvelle playlist du meilleur de la musique à venir avec Indochine, Brandy & Monica et voici Britney Spears sur RFM.

Sur RFM pour le meilleur de la musique des années 80, what a feeling. Ah, je vous confirme que le feeling est plutôt bon ce matin. 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À suivre sur l'appli RFM, Laura Branigam, le duo entre Bernard Lavilliers et Jimmy Cliff. Et voici The Avener sur RFM.

0: Merci pour l'accueil, Florent Pagny sur RFM. Et allez, moi aussi, je vous accueille, mais avec notre champion sportif de la matinée. Il est britannique. Et pour garder la forme, vous savez ce qu'il fait alors de ses 98 ans. Attention, eh ben, il fait 40 pompes par jour, rien que ça. Et dire que perso, si j'arrive à en faire 10. Allez, si je suis optimiste, 15, c'est déjà un événement. Mais là, lui, à 98 ans, il en fait 40 tous les jours. C'est magnifique. Bon, c'est peut-être le secret hein, pour la forme éternelle. En tout cas, ça peut être une piste pour être en forme jusqu'à très très longtemps. Pour être de bonne humeur, c'est bien moins fatigant ce samedi matin. Vous avez juste à monter le son du meilleur de la musique. Avec ce tube plein de soleil qui fait du bien, qui motive aussi pour faire des pompes, hein, pourquoi pas. Juanes, la camisa negra, il y aura aussi Fool's Garden à venir, c'est sur RFM.
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0: Il est 10h, bonne matinée, connecté à RFM, au programme dans votre playlist du meilleur de la musique. Je vous prépare Mud Pokora, il y aura aussi Fool's Garden, et voici Rouanès, c'est sur RFM.

0: J'ai comme une envie de faire la fête ce matin sur RFM avec ce morceau qui sent bon les vacances, faut l'avouer. Gloria et Stéphane. Et justement, les vacances, bah, c'est un peu tout le sujet là de ce dernier week-end du mois de juillet. C'est peut-être la fin ou le début pour vous. Pas mal de monde du coup attendu sur les routes. Hein. Selon Bison Futé, ouvre aujourd'hui, c'est rouge dans le sens des départs sur tout le pays et même orange dans le sens des retours pour un large quart nord-ouest et également pour tous les départements qui bordent la Méditerranée. Ailleurs, ça reste vert. Bon, dans les bouchons ou ailleurs, le meilleur de la musique est toujours là hein, pour vous faire passer un bon moment, surtout avec ce tube de Madonna à suivre. Musique, morceau plutôt branché, sorti pile à l'an 2000. Ça sera suivi de Big Mountain pour un peu de reggae sur RFM.
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RFM samedi matin, tout est permis là pour profiter du week-end, hein. Y compris de découvrir des nouveaux classiques RFM avec la chanteuse belge Estelle. D'abord, je vous propose du reggae avec Big Mountain. Et voici, comme promis, Madonna Music, c'est sur RFM. 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

Estelle en nouveau classique RFM dans un instant à Mel Bent. Et avant, place à celui qui a choisi la radio du meilleur de la musique pour son émission en France, Bryan Adams. Tous les dimanches soirs de minuit à 2h, c'est son émission, le Bryan Adams Radio Show, dans laquelle il vous raconte des anecdotes et ses morceaux favoris. Le voici sur RFM.

Mousti pour le meilleur de la musique des années 90 sur RFM. Bon, j'ai une grande nouvelle pour vous. Hein. 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Voici d'abord un duo, hein. Escobar et Madomas et les Cures, dès maintenant, c'est sur RFM.

0: Corona sur RFM, les vacances, allez, c'est cadeau sur la radio du meilleur de la musique.
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0: 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En tout cas, vous allez être très détendu grâce à Mika Relax. Et ça sera suivi des Jacksons. C'est sur RFM.
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0: Un plaisir de passer la matinée avec vous là à l'écoute d'RFM, avant le duo Jake et Carla, j'ai The Jacksons. Et voici Mika pour être relax ce week-end avec RFM. Il est 11h.

0: Le meilleur de la musique des années 90 avec George Michael sur FM Fast Love. Alors oui, l'amour, bah oui, c'est bon pour la santé, hein, très certainement. Mais connaissez-vous la toute nouvelle activité de l'été qui est super bonne pour notre santé? Ça vient d'être prouvé scientifiquement, hein, dans une récente étude. Alors, je dis activité de l'été, mais il est quand même conseillé de la pratiquer tout au long de l'année, hein. C'est juste que sur la plage, avec le bruit des vagues en fond, c'est quand même un petit peu plus sympa. Est-ce que vous avez une petite idée? Allez, je vous donne la réponse. C'est la lecture qui, selon cette récente étude scientifique, améliore grandement notre mémoire, la concentration, le sommeil, bref, le bien-être. Donc, il faut lire. Lisez beaucoup, lisez autant que vous voulez, des magazines, des romans, des bouquins documentaires, faites tout ce que vous voulez. Et pour être bien aussi, eh ben moi je vous conseille, c'est vraiment mes conseils personnels, écoutez RFM à fond, le volume tourné au maximum vers la droite. Surtout avec ce morceau extrait de la comédie musicale Roméo et Juliette. Les rois du monde, c'est à suivre. Il y aura aussi Sixpence and the Richer, c'est sur RFM.
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Bon samedi matin, les coups d'heure FM, tout s'annonce parfait. On peut donc profiter de cette nouvelle playlist du meilleur de la musique avec un duo Dua Lipa, Pierre Demar, Sixpence and the Richer aussi, et cet extrait de la comédie musicale. Roméo et Juliette, les rois du monde, c'est sur RFM.

Yazoo sur RFM. Dans un court instant, on va aller faire un tour en Italie avec Laura Pausini. Elle sera en concert en France à Nice, Lyon et Paris cet automne. Juste avant, j'ai un tube de Sims Emilia qui signifie vraiment mais tout ce que je vous souhaite pour aujourd'hui. Tout le bonheur du monde, c'est uniquement ici sur RFM.

Stéphane Echer sur RFM, combien de temps? Ça, c'est une vraie question là sur la route des vacances avec le fameux « c'est quand qu'on arrive ?» Bah oui. Bon, pour le village de vacances du meilleur de la musique, je vous le dis, vous êtes arrivé à destination avec Johan Osborne à suivre. Et voici Shaggy sur RFM.

0: François Feldman sur RFM, joue pas. Alors ça va être un peu contre-intuitif, mais si, on va continuer de jouer. Je vous rappelle qu'à tout moment de la journée, hein, un top peut vous être donné et vous faire rembourser à vos vacances là par RFM. Il y a quand même 2 500 € à la clé. Restez donc très attentifs cet après-midi. Ça sera avec Karl Defray que vous retrouvez là dans le 12-16 du week-end. Il y aura de grandes chances pour jouer avec lui. En tout cas, il démarre, une chose est sûre, sa pause déj avec ce tube de Christophe Willem.
1: C'est comme ça, qu'est-ce que je peux faire?
0: Double jeu. Pour ma part, je vous retrouve demain matin dès 6h pour un nouveau réveil du week-end. Passez une très bonne journée à l'écoute de RFM. C'était Mehdi Mansouri. Allez, à demain. Salut.
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16: Il est midi, samedi, passez un très très bon week-end, c'est Karl. Ravi de vous accompagner pour ce début d'après-midi. Christophe Willem, tout de suite sur RFM.

0: Daniel Balavoine sur RFM, qu'est-ce qui pourrait sauver l'amour? Alors déjà, d'une part, plus d'empathie, d'autre part, le meilleur de la musique pour l'été 2026, voilà, tout simplement. Parce que ça aussi, c'est de l'amour, d'aimer le meilleur de la musique et 100% Frenchy pendant 2 heures. On se fait plaisir comme chaque week-end. Vita, et puis justement, ce qui peut sauver l'amour également, c'est de chanter avec Florent Pagny. Que chanter, ça aussi, ça apporte du bonheur.
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Marine sur RFM. Aucune escroquerie possible. Il suffit simplement d'être sincère, tout simplement. La sincérité, lui, connaissait bien. Hein. Quelle plume. Tonton David, ce samedi début d'après-midi avec Sûr et Certain sur RFM.

0: Il est beau ce duo, hein, Elsa avec Anthony sur RFM. Danser et te dire que je t'aime. J'adore ce concept, j'adore ce concept. Et ce que j'adorerais surtout, c'est que vous téléchargiez l'application RFM sur le smartphone ou la tablette avant de prendre la route direction les vacances, que vous partiez ou pas d'ailleurs, j'ai envie de dire. Il faut absolument la télécharger, cette application, parce que voilà, où que vous soyez, même s'il n'y a pas de fréquence, j'adore cette nouvelle technologie. Vous avez le meilleur de la musique dans les oreilles, où que vous soyez, je vous dis, pour apprécier une nouvelle heure du meilleur de la musique avec entre autres Marc Lawan et puis Nadia. Elle nous parle sur RFM et on va l'écouter évidemment.
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0: Juste avant de le retrouver ce soir à 20h pour RFM Party Mix, un remix de Yann Muller se prépare. Marc Lavoine et tout de suite Nadia sur RFM, il est 13h.

0: 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Il faut arrêter avec la surconsommation. Alain Souchon, le thème de cette chanson, foule sentimentale. Et puis une autre foule également, hein, qui avale des kilomètres. Vous n'êtes pas les seuls sur la route. Alors piano, piano, sur la route des vacances, évidemment. Et puis, ce qu'il faut augmenter, c'est le volume de l'autoradio pour écouter et apprécier Louise Attaque. Je vous prépare également Niagara, l'amour à la plage, juste avant d'aller mettre la serviette à votre tour. Et puis Grégory Lemarchal, la voix d'un ange.
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0: Écris l'histoire, Grégory Lemarchal. Et pour ça, écrire aussi une petite carte postale aux gens que vous aimez, ça fait toujours plaisir.
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vous attaque. Allez, on prend le vent, direction les vacances. Bonnes vacances avec RFM. RFM, c'est la bande son de vos vacances. Et avec l'objet qui peut créer quelques dilemmes maintenant en ligne. Au début, c'était

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La voix magique du regretté Daniel Lévy, extrait de la comédie musicale, hein, Les Dix Commandements. Quelle chanson, l'envie d'aimer sur RFM. Et puis l'envie également de participer aux Jeux Stars de l'été. Vous inquiétez pas, il y aura le top SMS dans pas très longtemps pour qu'RFM rembourse vos vacances. Voici Stéphane Echer.

Voilà, une petite balade en voiture le soir à Paris. C'est vrai que dans les années 80, ça roulait beaucoup mieux. Bon, c'était le premier succès de cette Ado Star, un single vendu à plus de 3 millions d'exemplaires à travers le monde. Joel Taxi, Vanessa Paradis. Allez, je vous prépare maintenant une nouvelle heure du meilleur de la musique sur RFM. On se fait plaisir où que vous soyez, hein, à la maison, au travail ou peut-être sur la route des vacances avec Culture Club, Miley Cyrus, La Rousseau. On va chanter avec elle et pour démarrer cette nouvelle heure, Just Dance, Lady Gaga. Just Dance. Allez, à tout de suite. Salut, c'est Bryan Adams.

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3: La voix exceptionnelle de Miley Cyrus arrive très vite. La Rousseau, on va chanter avec elle, tu m'oublieras. Et tout de suite, comme promis, Lady Gaga, il est 14h.

0: Alors oui, il y a eu Don't You Want to Hurt Me de Culture Club, énorme succès dans les années 80, mais il y a aussi ce morceau qui a été un tube mondial mené par l'exubérant Boy George. C'est Karma Chameleon sur RFM. Une très belle chanson signée Terry Moïse qui dénonce l'enfance exploitée à travers le monde. C'est les poèmes de Michel. Je vous prépare également Jennifer Lopez dans une poignée de secondes avec ça. Groove pas mal hein, dans votre radio qui vous offre le meilleur de la musique pour votre été 2026.
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1: Vous écoutez Pascal Obispo et Francis Cabrel. Il faudrait que pleuve l'amour.

Sur RFM, avec plus près des étoiles et plus près des vacances. Hein. Alors arrêtez de regarder ces voitures rouler comme ça sur l'autoroute. Bientôt votre tour. En tout cas, peut-être en fin de semaine prochaine. Tout de suite, c'est David Guetta ce samedi sur RFM.

0: Julio. Et quand on connaît l'histoire de cette chanson, on se dit c'est un truc de dingue quand même. Un soir, en studio, il apprend à utiliser une nouvelle machine, une boîte à rythme, pour venir consolider sa batterie sur des compositions qu'il était en train de travailler et d'enregistrer. Et puis, finalement, il se dit, c'est pas mal ça, ce que j'ai trouvé. Je sais pas comment ça va s'appeler, mais ça va s'appeler Studio. Et puis, voilà, c'est cool. Et c'est un énorme tube mondial qui est né en fait en une seule nuit dans son studio. Phil Collins et tout son talent. Mon gros coup de cœur en ce moment, il est français, c'est Estelle avec Te rencontrer encore, un morceau que j'adore, que je vais vous passer dans un instant. Michael Jackson également et puis Katy Perry. C'est vrai qu'on ne sait plus sur quel pied danser hein, quand une personne est chaude et froide, et froide et chaude. Elle est tiède, on s'ennuie un petit peu. En fait, hot and cold, pour démarrer tout de suite une nouvelle heure du meilleur de la musique sur RFM.
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0: Estelle, c'est mon gros coup de cœur qui arrive très vite. Michael Jackson et Katy Perry, Hot and Cold sur RFM. Il est 15h, bon samedi.

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0: Cardigans avec le Fool sur RFM, extrait de la bande originale du film Roméo et Juliette. On va rester dans le quatrième art et le septième art, à savoir la musique et le cinéma, avec un single qui avait déjà bien cartonné en 1982, vendu à plus de 6 millions d'exemplaires, interprété par les Weather Girls, repris en 2001 pour les besoins du film Le Journal de Bridget Jones par l'ex Spice Girl Jerry Halliwell. It's raining. C'est d'ailleurs le 13e single le plus vendu cette année-là à travers le monde. Allez, à tout de suite.
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retour du meilleur de la musique Eagle Eye Cherie se prépare tout de suite comme promis. Jerry Halliwell, It's Running Man.

0: Don't Dream It's Over, ça fait du bien ça. Crowded House sur RFM, écoutez ça.
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0: 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Mary and Mary, ça groove dans la radio. Check out. I don't mind.

0: 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C'est Vincent Richard qui arrive très très vite pour la suite, ce samedi après-midi sur RFM. 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Tout à l'heure à 20h, on fait la fête avec RFM Party Mix derrière les platines à Yann Muller. Et à 22h, RFM Night Fever, comme d'hab, tous les week-ends avec Patanjali sur RFM. Bisous, bisous, passez un très très bon week-end et puis bonne route, direction les vacances. Vous êtes déjà arrivés, alors écoutez, bonnes vacances avec RFM.
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3: Bel été et très content de vous retrouver. Bon samedi à vous, c'est Vincent Richard. Bel après-midi, les 16h avec les Innocents qui arrivent. Et tout de suite, Anesthésia, Mouth of Love sur RFM.

0: Happy Children et Pilar Yann à l'instant sur RFM, le même d'ailleurs qui avait fait le générique du top 50. Il y a plein de gens qui confondent avec ce titre-là. Non, c'est pas celui-ci, le fameux titre du top 50. Pilar Yann donc à l'instant sur RFM pour vous souhaiter la bienvenue. J'espère que vous êtes en forme aujourd'hui. Vous êtes peut-être en train de bosser. Courage. Et vous êtes peut-être aussi sur la route des vacances. Alors déjà, prudence. Je vais m'occuper de tout, évidemment. Et en parlant de vacances, vous savez qu'on vous les offre, ces vacances. On vous les rembourse même si vous voulez gagner tout ça. Prochain tirage au sort lundi, faites attention au signal qui peut tomber n'importe quand évidemment et vous rapporter un bon gros chèque de 2 500 €. On en reparlera bien sûr. Pour ce qui est de la suite du meilleur de la musique, on va s'écouter ça. Ace of Base avec The Sign, mais également Vanessa Paradis avec Divine Idyll. C'est juste après ça sur RFM, à tout de suite.
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0: C'était Corneille et Vita sur RFM.
1: Et hop là, c'est reparti pour la suite du meilleur de la musique sur RFM. Régalons-nous en ce samedi après-midi avec dans quelques minutes Ace of Base, ce sera The Sign. Et puis tout de suite, voici Vanessa Paradis. C'est Divinity sur RFM.

Air des années 80 à l'instant sur RFM avec Soft Cell et Tainted Love. D'autres années 80 dans quelques instants avec l'excellente Muriel Dac pour Tropic. Tropic au compteur. Donc bon, trop bien. Les Connells arrivent également, mais tout de suite voici un duo magnifique Sting, Craig David, Rise and Fall sur RFM.

0: Merveille ce titre, un bleu comme toi, Étienne Dao sur RFM. Bel été à vous. 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Et pour ce qui est de la suite du meilleur de la musique, comme dirait Rihanna, don't stop the music. On va s'écouter aussi Marc Lavoine et Alex Warren après ça sur RFM.
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0: Moi, personnellement, je connais aucune fête. Voilà, aucune fête réussie, en tout cas, sans Ophélie Winter. Dieu m'a donné la foi à l'instant sur RFM, le meilleur de la musique. 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En attendant d'ouvrir le standard et d'avoir ce fameux signal pour ce chèque de 2500 euros, on continue de s'écouter le meilleur de la musique. Ça fait du bien aux oreilles. Avec Louane, dans quelques instants, les Cranberries. Et puis Ricky. Ricky Martin, bien sûr. C'est l'été, c'est RFM et on vient juste après ça.
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1: Et vous avez demandé le meilleur de la musique. Veux exaucer la suite du meilleur de la musique tout de suite. On va s'écouter les Cranberries avec Just My Imagination.

L'homme aux yeux verrons, Monsieur David Bowie avec Let's Dance à l'instant sur RFM. Bah vous savez ce qu'il vous reste à faire hein, si vous n'êtes pas dans la voiture bien sûr. Quoique, on peut danser dans la voiture. Eternal arrive dans quelques instants. I wanna be the only one. Mais tout de suite une petite déclaration aux voisines signées Renaud Lys sur RFM. J'ai...

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1: Need You Tonight et INXS sur RFM, sur la route de vos vacances peut-être évidemment. Et vous n'êtes pas sans savoir évidemment que la Coupe du Monde est enfin finie. La Coupe du Monde de foot, bien sûr, il va y avoir la Coupe du Monde féminine prochainement. En tout cas, c'était la victoire par 1-0 de l'Espagne face à l'Argentine. Et figurez-vous qu'il y a un bouquin qui est en train de faire le buzz, un bouquin pour enfants sur les réseaux sociaux. Et pourquoi? Et bien parce que dans ce livre qui est intitulé The World's Game, qui est sorti le 2 juin dernier aux États-Unis, donc avant la finale, et bien ça raconte l'histoire face la Coupe du Monde où on y voit l'Argentine affronter l'Espagne et l'Espagne victorieuse. Hasard ou prémonition, en tout cas, ça fait le buzz un peu partout et c'est plutôt bon pour les affaires de l'autrice. Hein, on est bien d'accord. Allez, pour la suite du meilleur de la musique, on va continuer à se régaler. Évidemment, le meilleur de la musique, par exemple, avec Ultranet. Mais aussi Génération Céline et The Servant Orchestra après ça sur RFM.
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5: Il est 18h, merci d'avoir choisi RFM, c'est Vincent Richard, bienvenue. Attention, le signal pour les 2500 euros arrive. Mais en attendant, voici Ultranet et les Servants sur RFM.

0: Don't You Forget Me et les Simple Minds sur RFM. Et hop là,
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0: 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Pendant que j'ouvrai par la suite du meilleur de la musique avec Yann Muller, notre copain qu'on retrouvera tout à l'heure à 20h pour RFM Party Mix. The Verve, mais aussi Beyoncé. RFM par SMS au 739-16.
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2: Exactement, il vous reste quelques minutes pour pouvoir envoyer le code RFM par SMS au 73916. 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Là, on est à la fin. RFM 73916, pendant que je vous passe Beyoncé de Verve et Yann Muller sur RFM.
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Culture Club, Do You Really Want to Hurt Me sur RFM. Pour ce qui est de la suite, on va encore se faire du bien aux oreilles. Philippe Lafontaine, Cœur de Loup arrive dans quelques instants. Et ceux qui devraient revenir l'année prochaine en concert un peu partout dans le monde, peut-être en France. Voici Coldplay. Viva la vida sur

0: merveille ce titre de Black Wonderful Life à l'instant sur RFM. On est samedi, début de soirée, et donc demain on sera dimanche. Oui, je sais, il y a une petite logique là-dedans. Si je parle de dimanche, évidemment, c'est que tous les dimanches à minuit, vous retrouvez la superstar de la radio, la superstar tout court d'ailleurs, Bryan Adams, notre collègue qui vous régale avec son Bryan Adams Radio Show en exclusivité sur RFM. C'est tous les dimanches de minuit à 2h avec toute sa playlist. Il vous fait découvrir tout ce qu'il aime et il vous raconte plein d'anecdotes. Vraiment, ne ratez pas ça. D'ailleurs, si vous voulez réécouter l'émission de dimanche dernier, n'hésitez pas, ça se passe sur rfm.fr en replay. Et donc ce dimanche, minuit, 2h sur RFM, notre copain Bryan Adams. Pour ce qui est de la suite du Meilleur de la Musique, allez hop là, on est parti avec Gold. Mais aussi Taylor Swift, son nouveau, il s'appelle Opelite. Et puis il y aura aussi Queen, Everybody's Changing, juste après ça sur RFM.
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4: Il est 19h, belle soirée d'été sur RFM, les amis, c'est Vincent Richard. Régalons-nous avec Taylor Swift, God, et on va commencer avec King, Everybody's Changing, ici à RFM.

0: Now, un extrait de l'album Vebel Shop de Janet Jackson à l'instant sur RFM. Je sais que vous l'adorez et vous avez bel et bien raison. C'est notre copain du matin, celui qui vous réveille le matin, pendant que, évidemment, Philippe Lelouch et Caro et Turbide se la coulent douce, hein, pendant toutes les vacances. Vous les retrouverez le 24 août, bien sûr, pour la rentrée du meilleur des réveils. En attendant, c'est notre copain Carl Defray qui vous réveille tous les matins pour le réveil de l'été avec plein de choses, plein d'anecdotes, de la bonne humeur, de la très très bonne musique. Donc rendez-vous avec lui lundi 6h sur RFM. Et comme dirait Nadia, ça c'est la suite du meilleur de la musique qui arrive avec Nadia et c'est parti, Depeche Mode, mais aussi Gaga et Bruno Mars juste après ça.
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Là, on est au début de sa carrière solo, hein, 86, Jean-Louis Aubert avec Juste une illusion à l'instant sur RFM, un titre des années 80. Tiens, au passage, si vous aimez les années 80, mais que vous n'arrivez pas à vous décider avec les années 90, que je peux comprendre, hein, deux belles décennies, eh bien, il y a l'émission où vous retrouvez tous les tubes des années 80, mais aussi des années 90, ça s'appelle RFM Partie 80-90. Et c'est donc du dimanche jusqu'au jeudi de 20h à minuit sur RFM, et j'aurai le plaisir de vous y retrouver d'ailleurs demain soir. Pour la suite, voici The Fray et tout de suite Gillo, Waiting for Tonight sur RFM.

0: Sensualité, Axel Red sur RFM. Tiens, je sais pas si ce titre, notre copain Yann Muller l'a encore remixé. Je m'en rappelle plus. Peut-être tout à l'heure, là, dans quelques instants, avec RFM Party Mix, si je vous en parle, évidemment. C'est qu'on va faire la fiesta, 20h, 22h, RFM Party Mix, avec en exclusivité Yann Muller qui mixe et qui remixe tous les titres que vous aimez, bien sûr, et notamment des grands classiques français à sa sauce. Et c'est vraiment que du bonheur. J'aurai la chance de le retrouver dans quelques toutes petites secondes. Vous aussi, je compte sur vous, RFM Party Mix. À 20h dans quelques minutes sur RFM. À tout de suite.
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0: Et j'ai une question à vous poser, les amis. Est-ce que vous êtes prêtes et prêts à faire la fiesta jusqu'à 22h? RFM Party Mix, c'est parti. C'est Yann Muller qui va nous régaler encore ce soir avec tous ses mix, mais également ses remix. Et on va commencer dans quelques instants avec le fameux remix de Double Jeu de Christophe Willem par Yann Muller. Si j'étais un homme de Diane Tell, et on commence immédiatement avec toute première fois Yann Muller sur RFM.
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1: Non mais incroyable ce remix par Yann Muller de l'Italiano de Toto Cotugno. Ça rappelle plein de souvenirs. Bel été à vous, c'est RFM Party Mix. C'est jusqu'à 22h et on continue de faire du bien avec dans quelques instants un remix d'Houdini de Dua Lipa et Somebody That I Used To Know, signé Yann Muller.
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1: Ramotez les amis, montez le son. RFM Party Mix le vendredi et samedi soir, c'est 20h-22h, même durant tout votre été. On fait la fiesta, on s'amuse et on s'écoute dans quelques instants son remix qui cartonne de David et Jonathan. Est-ce que tu viens pour les vacances?
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1: Exactement, vous venez juste d'arriver, vous avez encore une heure à passer avec nous pour RFM Party Mix, votre émission du vendredi et samedi soir pour faire la fête. C'est Yann Muller qui nous fait du bien aux oreilles avec ses mix et ses remix. On s'écoutera notamment Voyage Voyage de Désirless, le remix de Yann Muller, mais également celui de Est-ce que tu viens pour les vacances. Et on commence avec Chanson sur ma drôle de vie de Véronique Sanson.

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1: Aucune autre radio à Yann Muller pour vous faire du bien, pour vous mixer et remixer tous vos titres préférés. C'est RFM Party Mix, c'est jusqu'à 22h et on va s'écouter dans quelques instants le remix de Sans Contrefaçon de Mylène Farmer et celui de Herbert Lenard pour le plaisir.
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1: Regardez l'heure, ça y est, il est temps de vous laisser pour RFM Party Mix. C'est terminé pour ce soir, bien sûr. Vous retrouvez tout sur rfm.fr et l'appli gratuite RFM, évidemment. Et on se retrouvera vendredi prochain, 20h, 22h. En attendant, on continue la fête avec RFM Night Fever et Patanjali. Belle soirée.
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1: Il est 22h sur RFM, quel bonheur de vous retrouver. Bienvenue, Patanjali, c'est RFM Night Fever, version vacances, version été, l'émission qui fait danser la France est toujours là, tous les vendredis et samedis soirs, entre 22h et 2h, avec tous les tubes, disco, funk, dance, et rien que dans ce premier quart d'heure, ABBA, Miami Sound Machine,

Passez un bel été et merci d'être avec nous sur RFM le vendredi et le samedi soir. C'est la tradition, c'est RFM Night Fever, l'émission qui prend encore tout son sens pendant l'été, pendant les vacances peut-être, si vous avez la chance d'y être. Bienvenue, montez le son pour Chalamar, pour Harry Styles, pour Bruno Mars et pour Chic, Ma Forbidden Lover.

Bienvenue dans RFM Night Fever. Patanjali, j'ai sélectionné avec beaucoup de soin les plus grands tubes qui donnent envie de danser depuis les années disco jusqu'à aujourd'hui. Et on a gardé que le gratin, que le meilleur. Et c'est pour ça qu'RFM, c'est le meilleur de la musique. Avec Dance Carter, Earth, Wind and Fire, Superman Lovers, Ray, Where is my husband? Et tout de suite, saxo. Un saxo est toujours le bienvenu, un petit solo pour annoncer la plus grande chanteuse soul de l'histoire. D'ailleurs, on la surnomme Lady Soul. Ladies and gentlemen, Aretha Franklin avec Freeway of Love, RFM Night Fever. 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

0: Passez un bel été, restez avec nous dans une minute. RFM Night Fever repart de plus belle avec Jamiroquai, George Michael et Imagination.
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0: Il est 23h sur RFM Patanjali. Un grand merci à vous qui êtes des fidèles d'RFM Night Fever. Et un grand merci aussi et surtout à ceux qui découvrent l'émission et qui se disent le vendredi et le samedi, j'ai envie d'un truc festif, j'ai envie de danser, j'ai envie que ça groove dans la radio. Vous êtes sur la bonne radio, c'est RFM. RFM Night Fever avec Tom Tom Club, Genius of Love, Jamiroquai pour All Right, George Michael, Fast Love, et tout ça évidemment entouré des plus grands tubes, à commencer par l'un des plus grands hits des années 80 avec Imagination, Just an Illusion, version maxi dans RFM Night Fever.

Chaque vendredi et samedi soir de l'été, RFM Night Fever est là pour faire danser la France en vacances. 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Alors attention, montez le son, c'est samedi soir. Alors on y va pour... Gloria Gaynor, I Will Survive. Delegation, Darling, I Think About You. Cool and the Gang, Fresh. Et puis tout de suite, une pépite, Chas Jankel, Glad to Know You. C'est RFM Night Fever, Patangeli, l'émission qui fait danser la France tout l'été.

0: C'est samedi soir, restez avec nous sur RFM. RFM Night Fever revient dans une minute avec Anita Ward, avec Boney M, mais aussi Kylie Minogue et Mojo pour l'émission qui fait danser la France en vacances.
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0: Il est minuit sur RFM Patanjali, RFM Night Fever, l'émission où on peut danser entre deux ploufs si vous êtes en vacances. RFM Night Fever, tous les vendredis et samedis soirs, mais aussi sur les réseaux sociaux. Par exemple, la page Facebook d'RFM Night Fever, je me fais un plaisir et un devoir de vous répondre si vous m'envoyez un message pour me demander le titre d'une chanson, par exemple. Là, je vous annonce Daddy Cool, Boney M, Can't Get You Out of My Head, Kylie Minogue, Mojo, pour Lady et Anita Ward, Ring My Bell.

RFM Night Fever, l'émission qui s'écoute tout l'été, chez soi, dans la voiture ou sur un matelas pneumatique. C'est toujours le même plaisir. Avec attention, à venir, Diana Ross, Shannon, Eminem et voici Casey and the Sunshine Band. RFM Night Fever, get down tonight!

C'est RFM Night Fever, l'émission qui est faite pour faire danser tous ceux qui sont en vacances, mais aussi pour ceux et celles qui n'ont pas la chance d'y être. Cette émission est universelle. Vous êtes prêts à accélérer le tempo dans la radio? On va écouter Womack & Womack, Evelyn King, Sheila and Be Devotion et un des rois du disco, Sylvester. You make me feel. C'est ça le son RFM Night Fever.

La discothèque d'RFM est ouverte tous les vendredis et samedis soirs jusqu'à 2h. Il est 1h du matin, ça veut dire que la musique ne s'arrête pas. Full non-stop, in the mix avec Moloko, Sing It Back To Me, Likili, I Follow Rivers, Jamiroquai, bref, que des tubes qui s'enchaînent, à commencer par Mousti, Honey, c'est RFM Night Fever. Yeah.

Je suis prêt à prendre le pari que vous avez le sourire quand vous vous branchez sur RFM le vendredi et le samedi soir. RFM Night Fever me donne le sourire parce que je sais que vous l'avez de l'autre côté du poste, comme on dit. Avec les Bee Gees, avec New Shoes, Lisa Stansfield et puis Jocelyn Brown. RFM Night Fever, le classique Somebody Else's Guy sur RFM.

C'est l'émission qui met des paillettes dans votre été, c'est RFM Night Fever. Et attention, le soleil peut arriver en plein milieu de la nuit sur RFM. Avec Matt Cohn tout de suite qui fait... Juste avant d'écouter Sylvester, Armand Van Helden et Bonnie M, c'est I'm Begging. RFM Night Fever.